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0: 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Bonjour.
1: Bonjour à tous. Canicule, des orages parfois violents ont éclaté sur une partie de la France hier soir. Le nord-ouest du pays, en passant par la région parisienne, ont été notamment touchés. L'Observatoire français des tornades et orages violents, Keraunos, a recensé entre 18h et 23h plus de 13 000 éclairs dans l'Hexagone. La ministre de la Santé constate une surmortalité en lien direct avec la vague de chaleur. Stéphanie Rist a précisé que les chaleurs extrêmes des derniers jours agissent avec un effet retard, notamment chez les personnes les plus fragiles. Sur sa proposition, le Premier ministre a validé une commande de 30 000 climatiseurs pour les hôpitaux. Ils doivent être livrés cet été. Une enveloppe de 100 millions d'euros a été débloquée. De son côté, le ministre de l'Intérieur a annoncé que 74 décès par noyade ont été recensés depuis le début de la canicule, le 18 juin. Dans une interview aux Parisiens, Laurent Nunez a précisé que ces décès sont intervenus en grande partie sur des plans d'eau non surveillés et non autorisés. Certains drames ont également eu lieu dans des piscines privées. Les personnes de plus de 65 ans sont les plus touchées par ces noyades. Présidentielle de 2027, Gabriel Attal veut rassembler au-delà de la droite et du centre afin de desserrer la tenaille RN-LFI. L'ancien Premier ministre et candidat pour le scrutin veut élargir sa base électorale pour éviter un second tour l'an prochain entre le Rassemblement national et la France insoumise. Une ambition qu'il partage avec son concurrent Édouard Philippe. Guerre au Moyen-Orient, Donald Trump a affirmé que l'Iran cessera d'exister si les États-Unis repartent en guerre. Le président américain a accusé Téhéran hier d'avoir violé le cessez-le-feu. De son côté, le Koweït a été attaqué par des missiles et drones hostiles, comme l'a annoncé l'armée du pays aujourd'hui, tandis que les sirènes ont retenti au Bahreïn. Les habitants ont été appelés à rester calmes et à se rendre dans l'abri le plus proche. Harry et sa famille seront logés dans une résidence royale pendant leur visite au Royaume-Uni en juillet. Dans une interview accordée l'an dernier, il avait exprimé son désir de réconciliation avec sa famille. Le roi Charles III n'a pas vu son fils ni ses petits-enfants depuis 2022. On ne sait pas si une rencontre est prévue entre eux cet été.

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1: Bonjour à tous, l'horoscope de ce dimanche 28 juin, on commence avec les béliers. Si vous envisagez de tester une séance de yoga à la maison, prenez le temps de vous échauffer, sinon gare aux blessures. Les taureaux, les longs efforts que vous avez fournis se verront récompensés d'une façon peut-être étrange ou mystérieuse. Les gémeaux, c'est un bon jour pour entreprendre des démarches difficiles, contacter votre hiérarchie ou effectuer d'importantes transactions financières. Les cancers, votre humour sera parfait pour détendre l'atmosphère. Les lions, un sentiment de satisfaction vous permet de lever le pied. Les vierges, votre optimisme se fait sentir agréablement parmi votre entourage. Les balances, vous êtes plus réaliste que d'ordinaire dans vos actions. Les scorpions, une organisation sans faille vous permettra de ne pas vous disperser. Les sagittaires, un vent de fraîcheur pourrait souffler sur votre sensibilité. Les capricornes, en pleine remise en question, vous trouvez tout de même le moyen de répondre aux sollicitations de votre entourage. Les verseaux, sortez du quotidien, vous portera chance. Et puis les poissons, une journée parfaite pour réactiver vos sentiments envers votre moitié.
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1: Cet été, venez découvrir les grands sites du Périgord.
2: Bonjour, je suis Marie, médiatrice culturelle au musée gallo-romain de Périgueux-Vezouna, responsable des publics, et je vous propose une petite découverte du lieu. On est dans une ville gallo-romaine, la cité des Pétrochores, une ville qui a été bâtie au 1er siècle par des Gaulois qui ont adopté la culture romaine. Vezouna est une ville qui faisait à peu près 80 hectares pour une population estimée entre 10 et 12 000 habitants, avec des grands monuments comme un amphithéâtre qui pouvait accueillir 20 000 spectateurs, un temple dédié à la tutelle de la ville, la déesse des Pétrochores, qu'on l'appelle donc Vezouna et qui a donné son nom à la ville. Nous avons également un centre civique important avec le forum romain et des thermes publics pour alimenter la ville en eau et rendre accessible l'hygiène à toute la population de la cité. C'est un site archéologique qui correspond aux vestiges d'une domus, la grande demeure dans la ville. Et en 59, lorsqu'on lance un projet de construction de HLM, les archéologues demandent une intervention et découvrent un site exceptionnel, extrêmement bien conservé sur plus d'un mètre de hauteur, des peintures murales encore en place et beaucoup, beaucoup d'objets de la vie quotidienne qui nous permet vraiment de plonger dans cette ville d'il y a plus de 2000 ans. Et un architecte mondialement connu qui a été retenu pour ce superbe projet, Jean Nouvel, bien évidemment, qui ici marque plein de points très forts.

la mise en valeur du site et de sa protection, avec ce système de verrières qui nous permet d'avoir une vision extérieure. On a cette végétation qui rentre aussi beaucoup dans l'espace et le volume du musée. Maison de 4000 m2, hein, avec ce plan reflété au plafond pour que les visiteurs prennent conscience de la taille de ce bâtiment, probablement réservé à l'élite. Ce qui rend le lieu unique, c'est qu'on a construit un musée sur un site archéologique, ce qui est quand même assez rare en Europe. Beaucoup, beaucoup d'objets, comme je vous le disais, de la vie quotidienne qui nous permet vraiment de toucher à des choses qui ont été manipulées par des gallo-romains d'il y a plus de 2000 ans. On a retrouvé des graffitis sur les peintures murales qui évoquent des combats de pugilistes, des boxeurs de l'époque. Un petit alphabet, on a ABCD, on peut tout à fait imaginer l'élève un peu qui fait des petites bêtises. On a des objets de parure, on a de très beaux bijoux, des bains privés, hein, bains chauds, bains tièdes, bains froids. On a des systèmes de chauffage au sol, donc des choses quand même assez extraordinaires. Cette année, on a maintenu l'exposition temporaire L'Antiquité au coin de la rue jusqu'au 30 août. Et après, on va avoir cet été, les jeudis, des animations autour des thématiques qu'on développe dans l'exposition, donc le tissage, les jeux dans la rue, tout ce qui est le travail du bronze. On a un bronzier qui va participer à une journée le 23 juillet pour faire des démonstrations dans le parc. On va essayer tous les jeudis de l'été de programmer des animations au grand public pour découvrir ces thématiques particulières. J'aimerais qu'on arrive à inventer une machine à remonter le temps pour pouvoir découvrir réellement cette civilisation qui me fascine.

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0: 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Bonjour.
1: Bonjour à tous. Canicule, il n'y a plus que deux départements en vigilance rouge en France. Il s'agit du Haut-Rhin et du Bas-Rhin. 45 autres départements sont quant à eux concernés par une vigilance orange à la canicule et ou aux orages. La vigilance se concentre principalement sur l'est de la France ainsi que la région Île-de-France. La canicule recule, mais Matignon a rappelé que ses effets sanitaires restent devant nous. De son côté, le SAMU de Paris a recensé 109 morts sur la voie publique ou à domicile en seulement 24 heures ce samedi. C'est 3 à 4 fois plus que la normale. Les personnes décédées à l'hôpital ne sont pas comptabilisées, ce qui laisse présager un bilan encore plus lourd, rien que pour la capitale. Le SAMU a par ailleurs enregistré 3400 appels aux services de secours dans la même période. Un homme est par ailleurs mort noyé vendredi dans le canal Saint-Martin. Politique, l'Assemblée nationale a fait un pas de plus vers la création du droit à l'aide à mourir avant un vote mardi. Le troisième examen de cette loi s'est terminé et une adoption définitive a été fixée au 15 juillet. Plus de 1800 amendements ont été examinés depuis le début de la semaine, dont seulement 23 ont été adoptés. Le texte doit rendre l'aide à mourir accessible sous certaines conditions. Mort de Louis tabassé à Narbonne, le ministre de l'Intérieur dénonce une exploitation par l'extrême droite de ce drame. Le jeune de 17 ans, confié à l'aide sociale à l'enfance, est décédé après avoir été battu à mort dans un guet-apens. 5 jeunes de 16 à 20 ans ont été mis en examen pour assassinat dans cette affaire. Laurent Nouniez a rappelé que le caractère raciste de cette affaire n'était pas avéré. Double séisme au Venezuela, un enfant de 11 ans a été retrouvé vivant 3 jours après le tremblement de terre. Au moins 1400 personnes ont perdu la vie. La présidente par intérim a annoncé aujourd'hui la bonne nouvelle sur les réseaux sociaux. Les recherches se poursuivent. Musique, Madonna a renoncé à certaines habitudes parce que son corps ne suit plus. La reine de la pop a porté des talons sur scène pendant des décennies, ce qui a abîmé ses genoux. La chanteuse de 67 ans a reconnu qu'elle ne pouvait aujourd'hui plus sauter sur des trampolines ni faire de danse cardio comme elle le faisait il y a encore un an.

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1: Bonjour à tous, l'horoscope de ce dimanche 28 juin, on commence avec les béliers. Si vous envisagez de tester une séance de yoga à la maison, prenez le temps de vous échauffer sinon gare aux blessures. Les taureaux, les longs efforts que vous avez fournis se verront récompensés d'une façon peut-être étrange ou mystérieuse. Les gémeaux, c'est un bon jour pour entreprendre des démarches difficiles, contacter votre hiérarchie ou effectuer d'importantes transactions financières. Les cancers, votre humour sera parfait pour détendre l'atmosphère. Les lions, un sentiment de satisfaction vous permet de lever le pied. Les vierges, votre optimisme se fait sentir agréablement parmi votre entourage. Les balances, vous êtes plus réaliste que d'ordinaire dans vos actions. Les scorpions, une organisation sans faille vous permettra de ne pas vous disperser. Les sagittaires, un vent de fraîcheur pourrait souffler sur votre sensibilité. Les capricornes, en pleine remise en question, vous trouvez tout de même le moyen de répondre aux sollicitations de votre entourage. Les verseaux, sortez du quotidien, vous portera chance. Et puis les poissons, une journée parfaite pour réactiver vos sentiments envers votre moitié.
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0: 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Bonjour.
1: Bonjour à tous. Canicule, 2 départements sont encore en vigilance rouge aujourd'hui, tandis que 45 autres sont en vigilance orange à la canicule et ou aux orages. Demain, 22 départements sont maintenus en vigilance orange aux fortes chaleurs, principalement situés dans l'est du pays. La ministre de la Santé constate une surmortalité en lien direct avec la vague de chaleur. Stéphanie Rist a précisé que les chaleurs extrêmes des derniers jours agissent avec un effet retard, notamment chez les personnes les plus fragiles. Sur sa proposition, le Premier ministre a validé une commande de 30 000 climatiseurs pour les hôpitaux. Ils doivent être livrés cet été. Une enveloppe de 100 millions d'euros a été débloquée. De son côté, le ministre de l'Intérieur a annoncé que 74 décès par noyade ont été recensés depuis le début de la canicule le 18 juin. Dans une interview au Parisien, Laurent Nunez a précisé que ces décès sont intervenus en grande partie sur des plans d'eau non surveillés et non autorisés. Certains drames ont également eu lieu dans des piscines privées. Les personnes de plus de 65 ans sont les plus touchées par ces noyades. Le ministre des Transports a assuré que les Français pourront partir en vacances en train malgré la chaleur. Philippe Tabarot a précisé que toutes les cellules de crise sont opérationnelles et les agents préparés face au pic d'affluence en juillet, que ce soit sur la route, les rails ou dans les airs. Le week-end prochain, entre 5 et 8 millions d'automobilistes sont attendus sur les routes du pays. Guerre au Moyen-Orient, Israël a affirmé avoir tué plusieurs terroristes armés dans le sud de la Syrie. L'État hébreu occupe depuis fin 2024 une zone de sécurité sur ce secteur. Le ministre de la Défense israélien a indiqué plus tôt dans la semaine que le pays comptait y maintenir ses troupes pour une durée indéterminée, de même qu'au Liban et à Gaza. L'ancien patineur Philippe Candeloro a été élu président de la Fédération française des sports de glace. Le médaillé de bronze olympique a battu hier au deuxième tour la présidente sortante Gwenaëlle Nourry. La présidence de la FFSG était particulièrement convoitée cette année avec 6 candidatures pour le poste, à moins de 4 ans des Jeux d'hiver dans les Alpes françaises.

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0: 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Bonjour.
1: Bonjour à tous. Canicule. Deux départements sont encore en vigilance rouge aujourd'hui, tandis que 45 autres sont en vigilance orange à la canicule et ou aux orages. Demain, 22 départements sont maintenus en vigilance orange aux fortes chaleurs, principalement situés dans l'est du pays. La ministre de la Santé constate une surmortalité en lien direct avec la vague de chaleur. Stéphanie Rist a précisé que les chaleurs extrêmes des derniers jours agissent avec un effet retard, notamment chez les personnes les plus fragiles. Sur sa proposition, le Premier ministre a validé une commande de 30 000 climatiseurs pour les hôpitaux. Ils doivent être livrés cet été. Une enveloppe de 100 millions d'euros a été débloquée. De son côté, le ministre de l'Intérieur a annoncé que 74 décès par noyade ont été recensés depuis le début de la canicule le 18 juin. Dans une interview au Parisien, Laurent Nunez a précisé que ces décès sont intervenus en grande partie sur des plans d'eau non surveillés et non autorisés. Certains drames ont également eu lieu dans des piscines privées. Les personnes de plus de 65 ans sont les plus touchées par ces noyades. Le ministre des Transports a assuré que les Français pourront partir en vacances en train malgré la chaleur. Philippe Tabarot a précisé que toutes les cellules de crise sont opérationnelles et les agents préparés face au pic d'affluence en juillet, que ce soit sur la route, les rails ou dans les airs. Le week-end prochain, entre 5 et 8 millions d'automobilistes sont attendus sur les routes du pays. Guerre au Moyen-Orient, Israël a affirmé avoir tué plusieurs terroristes armés dans le sud de la Syrie. L'État hébreu occupe depuis fin 2024 une zone de sécurité sur ce secteur. Le ministre de la Défense israélien a indiqué plus tôt dans la semaine que le pays comptait y maintenir ses troupes pour une durée indéterminée, de même qu'au Liban et à Gaza. L'ancien patineur Philippe Candeloro a été élu président de la Fédération française des sports de glace. Le médaillé de bronze olympique a battu hier au deuxième tour la présidente sortante Gwenaëlle Nourry. La présidence de la FFSG était particulièrement convoitée cette année avec 6 candidatures pour le poste, à moins de 4 ans des Jeux d'hiver dans les Alpes françaises.

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0: 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Bonjour.
1: Bonjour à tous. Canicule. Deux départements sont encore en vigilance rouge aujourd'hui, tandis que 45 autres sont en vigilance orange à la canicule et ou aux orages. Demain, 22 départements sont maintenus en vigilance orange aux fortes chaleurs, principalement situés dans l'est du pays. La ministre de la Santé constate une surmortalité en lien direct avec la vague de chaleur. Stéphanie Rist a précisé que les chaleurs extrêmes des derniers jours agissent avec un effet retard, notamment chez les personnes les plus fragiles. Sur sa proposition, le Premier ministre a validé une commande de 30 000 climatiseurs pour les hôpitaux. Ils doivent être livrés cet été. Une enveloppe de 100 millions d'euros a été débloquée. De son côté, le ministre de l'Intérieur a annoncé que 74 décès par noyade ont été recensés depuis le début de la canicule le 18 juin. Dans une interview au Parisien, Laurent Nunez a précisé que ces décès sont intervenus en grande partie sur des plans d'eau non surveillés et non autorisés. Certains drames ont également eu lieu dans des piscines privées. Les personnes de plus de 65 ans sont les plus touchées par ces noyades. Le ministre des Transports a assuré que les Français pourront partir en vacances en train malgré la chaleur. Philippe Tabarot a précisé que toutes les cellules de crise sont opérationnelles et les agents préparés face au pic d'affluence en juillet, que ce soit sur la route, les rails ou dans les airs. Le week-end prochain, entre 5 et 8 millions d'automobilistes sont attendus sur les routes du pays. Guerre au Moyen-Orient, Israël a affirmé avoir tué plusieurs terroristes armés dans le sud de la Syrie. L'État hébreu occupe depuis fin 2024 une zone de sécurité sur ce secteur. Le ministre de la Défense israélien a indiqué plus tôt dans la semaine que le pays comptait y maintenir ses troupes pour une durée indéterminée, de même qu'au Liban et à Gaza. L'ancien patineur Philippe Candeloro a été élu président de la Fédération française des sports de glace. Le médaillé de bronze olympique a battu hier au deuxième tour la présidente sortante Gwenaëlle Nourry. La présidence de la FFSG était particulièrement convoitée cette année avec 6 candidatures pour le poste, à moins de 4 ans des Jeux d'hiver dans les Alpes françaises.

Vous êtes bien avec Eric dans la grande farandole sur Cristal FM. Je vous amène aujourd'hui à la rencontre d'une voix, d'une énergie, d'un artiste, auteur, compositeur, interprète. Je vous parle de Gilbert Montagnier. Il n'est pas seulement un artiste à la cote d'amour incomparable, mais un citoyen vigilant, qui engagé, qui veille à rester à l'écoute de ses semblables. Il est né le 28 décembre 1951 à Paris, dans une famille modeste, dans l'appartement familial rue des Pyrénées. Il est le quatrième enfant de la famille. Sa naissance a été particulièrement difficile. Il est venu au monde très prématuré, après environ 6 mois de grossesse, avec un poids de 950 grammes. À cette époque, les soins néonatales étaient beaucoup moins avancés qu'aujourd'hui. Placé en couveuse pour augmenter ses chances de survie, il a développé une rétinopathie du prématuré. Une affection qui peut survenir chez les très grands prématurés. Dans les années 50, l'administration d'oxygène en forte concentration était parfois nécessaire pour sauver la vie des nourrissons. Mais on ne connaissait pas encore bien les risques pour la rétine. C'est pourquoi Gilbert Montagnier a souvent précisé qu'il n'était pas aveugle de naissance au sens strict. Ses yeux étaient présents et fonctionnaient à la naissance. Mais les lésions rétiniennes survenues après sa naissance ont entraîné sa cécité. Sa mère a toujours refusé de le considérer comme un enfant diminué. Elle l'a encouragé à développer son autonomie et à mener une vie aussi normale que possible. Cette éducation a joué un rôle majeur dans la confiance en lui qu'il a montré par la suite, notamment lorsqu'il s'est lancé très jeune dans la musique. La famille ne néglige pas la musique et Gilbert Montagnier reçoit un enseignement classique dans un établissement spécialisé jusqu'à ses 10 ans. Tout seul, il se retourne vers la variété, le jazz et le rock. De 10 à 16 ans, il suit un cursus à l'Institut National des Jeunes Aveugles. C'est à cette époque qu'il décide de devenir musicien. Âgé de 16 ans, il commence à passer quelques auditions dans les maisons de disques. Malheureusement, un reproche lui est souvent fait. Il semble trop américain. Il enregistre tout de même un premier 45 tours, Quand on ferme les yeux, qui ne connaît malheureusement aucun succès.

Il s'expatrie alors aux États-Unis, à Miami, où il rejoint sa sœur qui est professeure de français. Il suit un cursus d'études musicales classiques à l'université. Passionné par la soul music et le jazz, il se produit rapidement dans des clubs de Miami et de New York. L'anecdote la plus célèbre est celle que la mélodie de The Fool lui serait survenue en entendant le chant d'un oiseau lors d'un séjour chez sa grand-mère dans l'Allier. Quand il revient des États-Unis en 71, il joue et enregistre la maquette sur un simple magnétophone. Plusieurs professionnels l'écoutent ensuite, fait peu connu le projet Passe sous le nez de Claude François, qui ne le retient pas. En revanche, Salvatore Adamo est séduit et décide de produire le jeune artiste. Pour enregistrer la chanson, Gilbert Montagnier est envoyé au célèbre studio Trident de Londres. Il se retrouve entouré de musiciens et de techniciens ayant travaillé avec des très grands noms de l'époque. Les choristes ayant collaboré avec Joe Cocker et Elvis Presley. Les arrangements font également intervenir des collaborateurs d'Elton John. Pour un jeune français de 19 ans, c'était assez exceptionnel. À l'époque, il est rare qu'un chanteur français débute avec un titre anglais et rencontre un tel succès. Pourtant, The Fool devient un numéro 1 en France, mais aussi dans plusieurs autres pays. Le titre aurait atteint la première place dans une douzaine de pays et s'est vendu à plus d'1 million d'exemplaires en France.

Après le succès de The Fool au début des années 70, Gilbert Montagnier partage sa vie entre les États-Unis et le Canada. C'est à Miami qu'il rencontre Maureen Byrne. Leur histoire d'amour est rapide et intense. Ils se marient en janvier 75. Cette même année, le couple accueille son premier enfant, Eric. Gilbert Montagnier a souvent expliqué avoir trouvé en Amérique du Nord une forme d'anonymat qui lui faisait du bien. Après la célébrité fulgurante de The Fool, il pouvait jouer dans le club des jazz et de soul sans subir la pression permanente du succès. C'est dans cette période plus discrète qu'il construit sa vie familiale avec Maureen et voit naître son premier fils. 1976 est une année importante dans la carrière de Gilbert Montagnier. Après ses années passées entre les États-Unis et le Canada, il sort l'album « Il faut que ça swing ». Gilbert n'est pas encore la superstar des années 80. Quand « Il faut que ça swing » sort en 76, personne n'imagine encore qu'il chantera quelques années plus tard des classiques qui font de lui l'une des voix les plus populaires de la variété française.

Après 5 ans de vie passée outre-Atlantique, Johnny Hallyday lui demande de participer à sa tournée. Gilbert Montagnier revient en France et sort en 79 Believe in Me, extrait de l'album Ta vie, qui sortira en 80. On raconte qu'au moment où se préparait l'album Liberté de Gilbert Montagnier, il manquait encore une chanson capable d'ouvrir les fenêtres sur un ailleurs lumineux. Une musique est née dans l'urgence et Barbelivien fut appelé au milieu de la nuit. Après une nuit blanche, il ouvra un texte qui allait devenir le Sun Night des Tropiques. Cette chanson, écrite presque dans l'élan d'un rêve, deviendra l'un des emblèmes de la décennie. L'album Liberté est alors porté par deux chansons dont les refrains semblent ne jamais vouloir quitter la mémoire collective. On va s'aimer et les Sunlight des Tropiques. Ces deux titres portent la signature de Didier Barbelivien pour les paroles et participent au retour triomphal de Gilbert Montagnier sur le devant de la scène.

Imagine la France en 84. Dans les voitures, les radios crachent des mélodies pleines d'espoir. Sur les plages, dans les fêtes de village, dans les discothèques, les refrains deviennent des passeports. On va s'aimer, célèbre un amour plus grand que l'hésitation du quotidien. L'album connaît un immense succès et marque une véritable consécration de Gilbert Montagnier.

Puis vient l'Olympia. L'Olympia, ce temple rouge et noir où tant d'artistes sont venus chercher leur baptême de légende. En 85 puis en 86, Gilbert Montagnier y monte sur scène porté par l'élan de la liberté. Pour beaucoup de spectateurs, ces concerts ressemblent à une fête populaire où chaque refrain est repris en chœur. L'artiste qui avait connu les détours de l'exil et des années plus discrètes se retrouve enfin au sommet de sa reconnaissance. En 85, il devient une nouvelle fois papa, avec la naissance de son deuxième fils, Nicolas. Gilbert s'est fait sa place sous les sunlights de la scène musicale française. Le succès de l'album Liberté est une consécration pour Gilbert Montagnier qui continue à sortir des 45 tours et des albums. Vivre en couleur en 85.

Entre douceur et violence, sorti en 89, cet album arrive après les grandes vagues lumineuses des années 80. Celle de Les Sunlight des Tropiques, ici, la fête ne disparaît pas, mais elle se trouble, elle se fissure, elle devient presque intime. 9 titres, à peine plus de 37 minutes et pourtant un monde entier qui oscille. L'un des titres phares perdus dans New York n'est pas un simple décor exotique. Il fait écho à une réalité très personnelle. Gilbert Montagné a souvent trouvé l'inspiration en voyage, notamment aux États-Unis, où il s'est réfugié à certaines périodes de sa vie, pour se construire artistiquement dans les clubs de jazz.

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1: En 90, le rideau se referme doucement sur une décennie de triomphe. Mais ce n'est pas une fin, c'est un départ. Gilbert Montagnier choisit alors de traverser l'Atlantique et de s'installer au Canada avec toute sa famille. Là-bas, entre les hivers immenses du Québec et les souvenirs encore brûlants des projecteurs de l'Olympia, il poursuit sa route avec la même détermination. On imagine volontiers l'artiste contemplant les paysages enneigés, loin des palmiers chantés dans le seul night des tropiques. Et pourtant, les chansons continuent de naître. Les années 90 ne sont pas celles du vacarme médiatique, mais plutôt celles d'une fidélité discrète à son public. Album après album, il entretient cette relation particulière avec ceux qui l'ont suivi depuis les années 70. En 93 paraît Rien qu'une amitié, un titre qui ressemble presque à une confidence. À une époque où la variété française se transforme profondément, Gilbert Montagnier reste fidèle à sa ligne mélodique. Des chansons chaleureuses, directes, portées par cette voix immédiatement reconnaissable. On y retrouve cette générosité qui a toujours constitué sa marque de fabrique. Les années 2000 sont marquées par la sortie de nombreuses compilations, mais aussi de nouveaux albums.

Rien sans ton amour ou Get Ready. Le 5 décembre 2006, après 9 ans de bataille juridique, 2 pourvois en cassation, Gilbert Montagnier gagne son procès contre la chaîne de restauration Flunch. Accusé d'avoir plagié dans sa publicité le refrain de son célèbre tube « On va s'aimer ». Avec Acoustique en 2009, il dépouille ses chansons de leurs habits de lumière. Plus de production luxuriante ni d'arrangement éclatant. Seulement les mélodies, les mots et l'émotion à nu. 12 de ses plus grands succès retrouvent ainsi une nouvelle jeunesse. C'est un peu comme si l'artiste invitait son public dans son salon, loin des grandes scènes et des projecteurs, pour redécouvrir l'ensemble des chansons qui ont jalonné toute sa vie. L'idée séduit immédiatement. Les admirateurs de la première heure y retrouvent l'âme des morceaux qu'ils connaissaient par cœur, tandis que les plus jeunes découvrent une autre facette de ce répertoire populaire. Dans ces versions épurées, chaque note semble raconter une histoire différente. Les refrains ne cherchent plus à faire danser les foules, ils viennent plutôt murmurer à l'oreille des souvenirs. Et le public lui répond présent. 3 jours seulement après sa sortie, Acoustique se hisse à la 9e place de la plateforme Music Me. Preuve que ses chansons continuent à toucher les auditeurs malgré les décennies qui passent. Pour un artiste dont la carrière a commencé bien avant l'ère numérique, ce succès possède une saveur particulière. Celle d'une œuvre capable de traverser les époques sans perdre son éclat.

Lors des élections régionales 2010, il se présente sous l'étiquette UMP, majorité présidentielle, dans le département de l'Allier. L'UMP compterait enrôler dans ses campagnes, pour les élections régionales de 2010, un autre people, Gilbert Montagnier. Le chanteur, secrétaire national au handicap, au sein du parti de la majorité, devient, depuis mars 2009, candidat dans l'Allier. L'artiste n'est pas étranger à la région puisqu'il possède une propriété au Donjon, village du Bourdonnais. La chanson « L'hymne à l'amour » née en 50 d'Edith Piaf est portée par la musique délicate de Marguerite Monod, demeure une étoile immobile dans le ciel de la chanson française. C'est un chant né de l'absolu, nourri par l'amour incandescent qu'elle portait au boxeur Marcel Sardan. Un amour si vaste qu'il semblait défier le monde. Les années passent, les voix se succèdent et nombreux sont les artistes qui osent s'en approcher. Comme on s'approche d'un feu sacré. Chacun y dépose un peu de soi, une nuance, une fragilité. Parmi eux, Gilbert Montagnier, lors d'une interprétation en direct, a choisi la voix de la sincérité nue. Sans artifice, presque à voix d'âme. Il laisse la chanson respirer et dans cette simplicité, l'émotion affleure, intacte. Car au fond, rien ne s'éteint vraiment. L'hymne à l'amour continue de battre, de vibrer, de traverser les générations comme un cœur obstiné qui refuse le silence. Rappelant à chacun que l'amour, même brisé, ne meurt jamais tout à fait.

En 2011, une lumière officielle vient saluer un parcours déjà incandescent. Gilbert Montagnier est fait chevalier de l'Ordre national du mérite. Au-delà des distinctions, c'est une autre offrande qu'il dépose au monde, un livre. « J'ai toujours su que c'était toi ». Comme une confidence murmurée à travers le temps, les mots y vibrent assez fort pour qu'il choisisse lui-même de leur prêter sa voix dans une version audio où chaque phrase devient presque une chanson. Les années qui suivent sont celles d'un artiste en perpétuel élan. On le retrouve en 2012 dans le film Star 80 où la fiction danse avec ses propres souvenirs.

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1: Avec l'album Gilbert chante Becco, il ne cherche pas à imiter l'inimitable. Il préfère entrer dans les chansons comme on rentre dans une maison chargée de souvenirs, avec respect et émotion. 10 titres sont ainsi revisités, réinventés, éclairés par une sensibilité différente.

Rare, presque secret, un enregistrement ancien de Gilbert Bécaud, conservé sur un simple dictaphone. Non pas une prise de studio parfaite, mais un instant de création brute fragile, préservé comme une photographie sonore. On imagine la bande magnétique grésiller légèrement, la voix surgir du passé avec la proximité d'une confidence.

L'année suivante, en 2017, il prolonge cet hommage sur scène, aux Folies Bergères. Là, entre les chansons de Becco et les siennes, il tisse un dialogue invisible entre deux voix, deux époques, deux âmes. Désolé.

même personnage solaire. Un homme qui a traversé les modes, les décennies et les générations sans perdre son sourire. Celui qui chantait hier le soleil des tropiques chante aujourd'hui quelque chose de plus profond. La joie d'être encore là, de créer, de monter sur scène et de tendre la main à son public. Une carrière comme un long refrain, parfois plus douce, parfois plus forte, mais toujours guidée par le cœur. Je vous souhaite le meilleur et vous donne rendez-vous la semaine prochaine, même heure, même fréquence, avec une nouvelle édition de La Grande Farandole. Je vous laisse aujourd'hui avec son dernier disque, L'Amour dans ses mains. Un disque qui marque son retour aux chansons originales avec des collaborations notamment avec Didier Barbelivien et Claude Lemel.

0: 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Bonjour.
1: Bonjour à tous. Canicule, deux départements sont encore en vigilance rouge aujourd'hui, tandis que 45 autres sont en vigilance orange à la canicule et ou aux orages. Demain, 22 départements sont maintenus en vigilance orange aux fortes chaleurs, principalement situés dans l'est du pays. La ministre de la Santé constate une surmortalité en lien direct avec la vague de chaleur. Stéphanie Rist a précisé que les chaleurs extrêmes des derniers jours agissent avec un effet retard, notamment chez les personnes les plus fragiles. Sur sa proposition, le Premier ministre a validé une commande de 30 000 climatiseurs pour les hôpitaux. Ils doivent être livrés cet été. Une enveloppe de 100 millions d'euros a été débloquée. De son côté, le ministre de l'Intérieur a annoncé que 74 décès par noyade ont été recensés depuis le début de la canicule le 18 juin. Dans une interview au Parisien, Laurent Nunez a précisé que ces décès sont intervenus en grande partie sur des plans d'eau non surveillés et non autorisés. Certains drames ont également eu lieu dans des piscines privées. Les personnes de plus de 65 ans sont les plus touchées par ces noyades. Le ministre des Transports a assuré que les Français pourront partir en vacances en train malgré la chaleur. Philippe Tabarot a précisé que toutes les cellules de crise sont opérationnelles et les agents préparés face au pic d'affluence en juillet, que ce soit sur la route, les rails ou dans les airs. Le week-end prochain, entre 5 et 8 millions d'automobilistes sont attendus sur les routes du pays. Guerre au Moyen-Orient, Israël a affirmé avoir tué plusieurs terroristes armés dans le sud de la Syrie. L'État hébreu occupe depuis fin 2024 une zone de sécurité sur ce secteur. Le ministre de la Défense israélien a indiqué plus tôt dans la semaine que le pays comptait y maintenir ses troupes pour une durée indéterminée, de même qu'au Liban et à Gaza. L'ancien patineur Philippe Candeloro a été élu président de la Fédération française des sports de glace. Le médaillé de bronze olympique a battu hier au deuxième tour la présidente sortante Gwenaëlle Nourry. La présidence de la FFSG était particulièrement convoitée cette année avec 6 candidatures pour le poste, à moins de 4 ans des Jeux d'hiver dans les Alpes françaises.

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0: 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Bonjour.
1: Bonjour à tous. Canicule, deux départements sont encore en vigilance rouge aujourd'hui, tandis que 45 autres sont en vigilance orange à la canicule et ou aux orages. Demain, 22 départements sont maintenus en vigilance orange aux fortes chaleurs, principalement situés dans l'est du pays. La ministre de la Santé constate une surmortalité en lien direct avec la vague de chaleur. Stéphanie Rist a précisé que les chaleurs extrêmes des derniers jours agissent avec un effet retard, notamment chez les personnes les plus fragiles. Sur sa proposition, le Premier ministre a validé une commande de 30 000 climatiseurs pour les hôpitaux. Ils doivent être livrés cet été. Une enveloppe de 100 millions d'euros a été débloquée. De son côté, le ministre de l'Intérieur a annoncé que 74 décès par noyade ont été recensés depuis le début de la canicule le 18 juin. Dans une interview au Parisien, Laurent Nunez a précisé que ces décès sont intervenus en grande partie sur des plans d'eau non surveillés et non autorisés. Certains drames ont également eu lieu dans des piscines privées. Les personnes de plus de 65 ans sont les plus touchées par ces noyades. Le ministre des Transports a assuré que les Français pourront partir en vacances en train malgré la chaleur. Philippe Tabarot a précisé que toutes les cellules de crise sont opérationnelles et les agents préparés face au pic d'affluence en juillet, que ce soit sur la route, les rails ou dans les airs. Le week-end prochain, entre 5 et 8 millions d'automobilistes sont attendus sur les routes du pays. Guerre au Moyen-Orient, Israël a affirmé avoir tué plusieurs terroristes armés dans le sud de la Syrie. L'État hébreu occupe depuis fin 2024 une zone de sécurité sur ce secteur. Le ministre de la Défense israélien a indiqué plus tôt dans la semaine que le pays comptait y maintenir ses troupes pour une durée indéterminée, de même qu'au Liban et à Gaza. L'ancien patineur Philippe Candeloro a été élu président de la Fédération française des sports de glace. Le médaillé de bronze olympique a battu hier au deuxième tour la présidente sortante Gwenaëlle Nourry. La présidence de la FFSG était particulièrement convoitée cette année avec 6 candidatures pour le poste, à moins de 4 ans des Jeux d'hiver dans les Alpes françaises.

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0: Cet été, venez découvrir les grands sites du Périgord. Bienvenue au Jardin d'eau de Carsac.
1: Bienvenue au Jardin d'eau, je suis Steven Bernard. Les jardins ont été créés donc en 99. Nous avons ouvert en 2000 et on est parti d'un champ céréal. Il n'y avait absolument rien, pas un arbre et pas un bassin. On a absolument tout créé nous-mêmes. L'aventure a commencé avec mes parents qui ont eu l'idée de ce jardin. L'histoire débute avec les établissements La Tour Marliac en Lot-et-Garonne, qui est la pépinière historique et le berceau des premiers hybrides, des premières créations de nymphéas au monde. Ce qui a donné ensuite les fameuses séries de tableaux de Monet, les nymphéas, et des jardins de Giverny par la suite. Et sur le site où nous sommes, qui s'appelle Saint-Rome, un ancien passé gallo-romain avec un vestige de l'exutoire de l'aqueduc de Carsac qui acheminait l'eau. Malheureusement, la période des chemins de fer a fait que cet aqueduc a été rasé. Mais il y avait déjà une histoire d'eau, sans qu'on le sache. Hein, c'est aux premières plantations, donc en 98-99. On a déterré cet exutoire de l'aqueduc sur une cinquantaine de mètres. Donc le pont japonais cintré, évidemment, rappelle Giverny. Il y a différentes images et ambiances qui rappellent Monet. La culture, c'est relativement simple à partir du moment où il y a de l'eau et de la terre dans le fond. Le nénuphar sort ses premières feuilles en février et les floraisons, on est complètement les tributaires de la météo. Les premières fleurs peuvent arriver en mi-mars, comme des fois ça nous est arrivé d'ouvrir le 1er mai avec une seule fleur. C'est unique, des jardins basés sur l'eau. En France, il y en a à peine une dizaine. À la création, on avait demandé une subvention européenne et on nous a pris pour des fous à ce moment-là parce qu'on n'était pas dans le thème du Périgord. Aujourd'hui, je pense que c'est un pari qui est gagné et on commence à être vraiment reconnu au national, international. On est rentré cette année dans les grands sites du Périgord, ce qui est une consécration, enfin c'est une belle fierté pour nous. On arrive sur le bassin des lotus Alba grandiflora. C'est le plus grand des lotus. Là, la feuille peut pousser de 8 à 10 cm de diamètre par jour. Les fleurs peuvent s'élever jusqu'à 2,80 m au-dessus du niveau d'eau et les feuilles vont, elles, faire jusqu'à 80 cm de diamètre. Alors, c'est un jardin, effectivement, qui est assez zen. L'eau, déjà, en général, nous apaise, nous calme. La Dordogne coule juste en contrebas du jardin. On l'aperçoit à différents endroits. Sur ce bassin en passerelle et sur le labyrinthe qu'on verra un peu plus haut, le labyrinthe aquatique, c'est plus de 500 mètres de passerelle à fleur d'eau où on peut découvrir la flore et la sentir de près.

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0: 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Bonjour.
1: Bonjour à tous. Canicule, la ministre de la Santé a prévenu que l'épisode n'est pas terminé. Stéphanie Rist a appelé aujourd'hui à la solidarité avec les personnes isolées. Elle a indiqué qu'il était temps d'aller cogner à la porte du voisin pour voir comment il va. C'est selon elle une responsabilité citoyenne. Son ministère avait déjà alerté sur le risque de décès à domicile des personnes les plus fragiles ou les plus isolées à cause des fortes chaleurs. Environ 1000 décès de plus que la normale ont été recensés en France depuis mercredi. Si la vigilance rouge recule dans le pays, de nombreux départements restent en vigilance orange. Santé publique France a confirmé une augmentation notable des décès ces derniers jours. Cette augmentation des décès concerne toutes les tranches d'âge, même si les plus de 65 ans sont les plus touchés. Et à cause des risques d'orage, le festival à Gare au Roc a été définitivement interrompu aujourd'hui. C'est ce qu'ont annoncé les organisateurs et la préfecture après avoir annulé les concerts jeudi et samedi. Gims et Théodora étaient notamment à l'affiche de cette dernière journée du festival. Depuis 1977, il y a eu seulement 5 annulations de journées complètes. Guerre en Ukraine, en Russie, une attaque a fait un mort et provoqué un incendie dans une raffinerie. C'est l'une des plus grandes du sud du pays. 213 drones ukrainiens ont été interceptés dans plus d'une dizaine de régions de Russie, dont celle de Moscou, dans la nuit de samedi à dimanche. À Kiev, 2 personnes ont par ailleurs été blessées dans des bombardements russes. Séisme au Venezuela, près de 7 millions de personnes sont affectées par la catastrophe selon les Nations Unies. 2 secousses dévastatrices ont eu lieu mercredi et fait près de 1500 morts. Rien que dans la capitale du pays, 2 millions de personnes seraient touchées. Plus de 50 000 personnes sont portées disparues dans le pays. Le bilan devrait donc s'alourdir considérablement dans les jours à venir. Musique, les fans des Spice Girls espèrent un retour du Girls Band pour les 30 ans du tube Wannabe. Il sortait le 8 juillet 1996 et sera le plus vendu de tout le groupe. Le titre cumule d'ailleurs 1,5 milliard d'écoutes sur Spotify. Mel B a indiqué que si elle parle d'un retour pour les 30 ans, rien n'a été confirmé.

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0: 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Bonjour.
1: Bonjour à tous. Canicule, la ministre de la Santé a prévenu que l'épisode n'est pas terminé. Stéphanie Rist a appelé aujourd'hui à la solidarité avec les personnes isolées. Elle a indiqué qu'il était temps d'aller cogner à la porte du voisin pour voir comment il va. C'est selon elle une responsabilité citoyenne. Son ministère avait déjà alerté sur le risque de décès à domicile des personnes les plus fragiles ou les plus isolées à cause des fortes chaleurs. Environ 1000 décès de plus que la normale ont été recensés en France depuis mercredi. Si la vigilance rouge recule dans le pays, de nombreux départements restent en vigilance orange. Santé publique France a confirmé une augmentation notable des décès ces derniers jours. Cette augmentation des décès concerne toutes les tranches d'âge, même si les plus de 65 ans sont les plus touchés. Et à cause des risques d'orage, le festival à Gare au Roc a été définitivement interrompu aujourd'hui. C'est ce qu'ont annoncé les organisateurs et la préfecture après avoir annulé les concerts jeudi et samedi. Gims et Théodora étaient notamment à l'affiche de cette dernière journée du festival. Depuis 1977, il y a eu seulement 5 annulations de journées complètes. Guerre en Ukraine, en Russie, une attaque a fait un mort et provoqué un incendie dans une raffinerie. C'est l'une des plus grandes du sud du pays. 213 drones ukrainiens ont été interceptés dans plus d'une dizaine de régions de Russie, dont celle de Moscou, dans la nuit de samedi à dimanche. À Kiev, 2 personnes ont par ailleurs été blessées dans des bombardements russes. Séisme au Venezuela, près de 7 millions de personnes sont affectées par la catastrophe selon les Nations Unies. 2 secousses dévastatrices ont eu lieu mercredi et fait près de 1500 morts. Rien que dans la capitale du pays, 2 millions de personnes seraient touchées. Plus de 50 000 personnes sont portées disparues dans le pays. Le bilan devrait donc s'alourdir considérablement dans les jours à venir. Musique, les fans des Spice Girls espèrent un retour du Girls Band pour les 30 ans du tube Wannabe. Il sortait le 8 juillet 1996 et sera le plus vendu de tout le groupe. Le titre cumule d'ailleurs 1,5 milliard d'écoutes sur Spotify. Mel B a indiqué que si elle parle d'un retour pour les 30 ans, rien n'a été confirmé.

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0: 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Bonjour.
1: Bonjour à tous. Crash d'un avion en Meurthe-et-Moselle. 11 personnes sont mortes, dont 5 moniteurs de parachutisme et 5 élèves. L'incident a eu lieu aujourd'hui près de Nancy. Le préfet a annoncé que le ministre de l'Intérieur, Laurent Nunez, est attendu sur place cet après-midi. Le président du syndicat national de parachutisme affirme que le drame est un accident d'avion et non pas un accident de parachutisme. Canicule. Plus de 1300 décès sont imputables à la vague de chaleur en Europe, selon l'Organisation mondiale de la santé. L'OMS a indiqué qu'à l'heure actuelle, 150 millions de personnes vivent sous une chaleur extrême. Elle a précisé que des centaines de personnes sont décédées, des écoles fermées et des réseaux électriques sont mis à rude épreuve. Le SAMU a de son côté recensé 80 morts à Paris hier, dont 30 arrêts cardiaques. De son côté, Jean-Philippe Tanguy a parlé d'un fiasco et dénonce une politique lamentable depuis 20 ans. Le député RN estime aujourd'hui que la plupart des morts aujourd'hui auraient pu être évitées. Il a indiqué que le Rassemblement national veut proposer un prêt vert à 20 euros par mois pour l'achat d'une climatisation personnelle, une mesure qui coûterait 10 à 20 milliards sur 10 ans. Politique toujours, Édouard Philippe propose des mesures pour aller plus vite et plus loin face à la canicule. Le candidat à la présidentielle veut renforcer l'adaptation au réchauffement climatique. Il estime qu'il faut climatiser massivement les infrastructures qui accueillent les personnes fragiles. Pour ça, il propose de doubler le fonds vert. Il doit également être recentré sur l'adaptation de l'espace public. Guerre au Moyen-Orient, l'Iran prévient aujourd'hui que toute ingérence dans sa gestion du détroit d'Ormuz risque d'accroître les tensions. Téhéran et Washington ont échangé de nouveaux tirs dans la nuit de samedi à dimanche. Les deux pays s'accusent mutuellement de violation du fragile cessez-le-feu en vigueur. Les tensions s'accumulent autour du détroit. Cinéma, Tom Hanks a prévenu que Disney pourrait se passer de lui pour Toy Story 6. L'acteur prête sa voix à Woody dans la version originale du dessin animé depuis le premier volet en 1995. Alors que le cinquième vient de sortir, il a fait part de son inquiétude d'être remplacé par l'intelligence artificielle.

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0: 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Bonsoir.
1: Bonjour à tous. Crash d'un avion en Meurthe-et-Moselle. 11 personnes sont mortes, dont 5 moniteurs de parachutisme et 5 élèves. L'incident a eu lieu aujourd'hui près de Nancy. Le préfet a annoncé que le ministre de l'Intérieur, Laurent Nunez, est attendu sur place cet après-midi. Le président du syndicat national de parachutisme affirme que le drame est un accident d'avion et non pas un accident de parachutisme. Canicule. Plus de 1300 décès sont imputables à la vague de chaleur en Europe, selon l'Organisation mondiale de la santé. L'OMS a indiqué qu'à l'heure actuelle, 150 millions de personnes vivent sous une chaleur extrême. Elle a précisé que des centaines de personnes sont décédées, des écoles fermées et des réseaux électriques sont mis à rude épreuve. Le SAMU a de son côté recensé 80 morts à Paris hier, dont 30 arrêts cardiaques. De son côté, Jean-Philippe Tanguy a parlé d'un fiasco et dénonce une politique lamentable depuis 20 ans. Le député RN estime aujourd'hui que la plupart des morts aujourd'hui auraient pu être évitées. Il a indiqué que le Rassemblement national veut proposer un prêt vert à 20 euros par mois pour l'achat d'une climatisation personnelle, une mesure qui coûterait 10 à 20 milliards sur 10 ans. Politique toujours, Édouard Philippe propose des mesures pour aller plus vite et plus loin face à la canicule. Le candidat à la présidentielle veut renforcer l'adaptation au réchauffement climatique. Il estime qu'il faut climatiser massivement les infrastructures qui accueillent les personnes fragiles. Pour ça, il propose de doubler le fonds vert. Il doit également être recentré sur l'adaptation de l'espace public. Guerre au Moyen-Orient, l'Iran prévient aujourd'hui que toute ingérence dans sa gestion du détroit d'Ormuz risque d'accroître les tensions. Téhéran et Washington ont échangé de nouveaux tirs dans la nuit de samedi à dimanche. Les deux pays s'accusent mutuellement de violation du fragile cessez-le-feu en vigueur. Les tensions s'accumulent autour du détroit. Cinéma, Tom Hanks a prévenu que Disney pourrait se passer de lui pour Toy Story 6. L'acteur prête sa voix à Woody dans la version originale du dessin animé depuis le premier volet en 1995. Alors que le cinquième vient de sortir, il a fait part de son inquiétude d'être remplacé par l'intelligence artificielle.

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0: 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Bonsoir.
1: Bonjour à tous. Crash d'un avion en Meurthe-et-Moselle. 11 personnes sont mortes, dont 5 moniteurs de parachutisme et 5 élèves. L'incident a eu lieu aujourd'hui près de Nancy. Le préfet a annoncé que le ministre de l'Intérieur, Laurent Nunez, est attendu sur place cet après-midi. Le président du syndicat national de parachutisme affirme que le drame est un accident d'avion et non pas un accident de parachutisme. Canicule. Plus de 1300 décès sont imputables à la vague de chaleur en Europe, selon l'Organisation mondiale de la santé. L'OMS a indiqué qu'à l'heure actuelle, 150 millions de personnes vivent sous une chaleur extrême. Elle a précisé que des centaines de personnes sont décédées, des écoles fermées et des réseaux électriques sont mis à rude épreuve. Le SAMU a de son côté recensé 80 morts à Paris hier, dont 30 arrêts cardiaques. De son côté, Jean-Philippe Tanguy a parlé d'un fiasco et dénonce une politique lamentable depuis 20 ans. Le député RN estime aujourd'hui que la plupart des morts aujourd'hui auraient pu être évitées. Il a indiqué que le Rassemblement national veut proposer un prêt vert à 20 euros par mois pour l'achat d'une climatisation personnelle, une mesure qui coûterait 10 à 20 milliards sur 10 ans. Politique toujours, Édouard Philippe propose des mesures pour aller plus vite et plus loin face à la canicule. Le candidat à la présidentielle veut renforcer l'adaptation au réchauffement climatique. Il estime qu'il faut climatiser massivement les infrastructures qui accueillent les personnes fragiles. Pour ça, il propose de doubler le fonds vert. Il doit également être recentré sur l'adaptation de l'espace public. Guerre au Moyen-Orient, l'Iran prévient aujourd'hui que toute ingérence dans sa gestion du détroit d'Ormuz risque d'accroître les tensions. Téhéran et Washington ont échangé de nouveaux tirs dans la nuit de samedi à dimanche. Les deux pays s'accusent mutuellement de violation du fragile cessez-le-feu en vigueur. Les tensions s'accumulent autour du détroit. Cinéma, Tom Hanks a prévenu que Disney pourrait se passer de lui pour Toy Story 6. L'acteur prête sa voix à Woody dans la version originale du dessin animé depuis le premier volet en 1995. Alors que le cinquième vient de sortir, il a fait part de son inquiétude d'être remplacé par l'intelligence artificielle.

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1: On va commencer avec TF1 et la comédie Barbecue sur France 2, l'embarras du choix sur France 3, Hudson et Rex pour un épisode inédit de ce policier du dimanche soir. Canal, le documentaire Objectif Brennus, oui, bouclier de Brennus qui a été remis hier pour la finale du Top 14, documentaire sportif à donc suivre sur Canal. Sur M6, ça y est, on attaque les 16e de finale de la Coupe du Monde de football. Sur W9, NCIS, TMC, Esprit Criminel, des épisodes de Magaï sur Gulli tout au long de la soirée, puis vous retrouverez tiens sûr notamment T18, L'Effaceur ou La Ruse sur TF1 série film. Voilà, je vous laisse faire votre choix et par avance une belle soirée devant votre télévision.
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0: 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Bonsoir.
1: Bonsoir à tous. Crash d'avion mortel en Meurthe-et-Moselle. Le pôle accident collectif du parquet de Paris a été saisi. Les investigations sont confiées à la gendarmerie des transports aériens. Les associations Paris Aide aux victimes et France Victimes 54 ont été également saisies afin de soutenir et d'accompagner les familles des victimes. 11 personnes sont mortes et le ministre de l'Intérieur s'est rendu sur place. Économie, le gouvernement va annoncer de nouvelles économies budgétaires le 7 juillet, mais refuse que les fonctionnaires soient les boucs émissaires. Un nouveau comité d'alerte des finances publiques doit se réunir, alors que la Cour des comptes s'est inquiétée cette semaine de l'augmentation massive de la dette publique. L'ensemble des organisations syndicales de France a annoncé une journée de mobilisation à la rentrée le 29 septembre. Présidentielle de 2027, le prochain chef d'État devra rendre le pouvoir aux Français pour être crédible, selon Jean-Noël Barrot. Le ministre des Affaires étrangères n'est pas candidat au scrutin, mais a évoqué aujourd'hui ses priorités pour la France en 2027. Il dénonce une fatigue démocratique après des décennies d'aveuglement et craint que le RN ou LFI ne confisquent la présidentielle. Éducation, les étudiants non européens et non boursiers seront privés d'APL à partir du 1er juillet. La mesure avait été adoptée par les députés dans le cadre de la loi de finances pour 2026. C'est ce qui est inscrit dans le décret paru aujourd'hui au Journal officiel. Certaines organisations étudiantes dénoncent de leur côté l'instauration d'une préférence nationale. Guerre en Ukraine, Vladimir Poutine promet de relever les défis et d'assurer la sécurité du pays face aux frappes ukrainiennes. Et ce alors que Kiev poursuit son offensive sur les infrastructures militaires et d'hydrocarbures russes. Le président russe a indiqué voir les problèmes, les reconnaître et qu'il y répondra. La Crimée a été placée vendredi en situation d'urgence. Cinéma, Tom Hanks a prévenu que Disney pourrait se passer de lui pour Toy Story 6. L'acteur prête sa voix à Woody dans la version originale du dessin animé depuis le premier volet en 1995. Alors que le cinquième volet vient de sortir, il a fait part de son inquiétude d'être remplacé par l'intelligence artificielle.

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0: Cet été, venez découvrir les grands sites du Périgord. Bienvenue au château de Puymartin.
1: On est dans la tour escalier. Le très bel escalier à vis tout en pierre. 93 marches. Et qui permet d'accéder aux différents niveaux du château. Je ne me suis pas prendré, je m'appelle Xavier de Montbron. Je suis le copropriétaire du château et j'habite dans le château avec ma mère. Là, on arrive dans une jolie chambre, la chambre d'honneur pour recevoir les invités, avec un beau lit à colonnes, des tapisseries, des meubles, des peintures. Des tapisseries flamandes du XVIIe siècle qui montrent les étapes de la guerre de Troie. Aussi, dans cette pièce, on a mis une belle table décorée avec le menu du mariage de ma grand-mère en 1920. Ah, c'était quelque chose, hein. C'est un château qui fait penser à un château de conte de fées, un petit peu. Quand on le voit au milieu des bois, comme ça, il surgit, les deux tours surgissent. On ne le voit pas directement, comme ça. Il faut le découvrir. Et hop, on le voit. Mais on entend des bruits. Et une artiste qui a fait toute une fresque représentant les dames blanches, à la fois les fantômes et les oiseaux aussi. Et on est emprisonné. Comme elle a été Thérèse de Saint-Clar, elle est restée ici 10-15 ans parce qu'elle avait trompé son mari, celui-ci s'en était aperçu. Elle est restée et à la fin de sa vie, quand, après sa mort quand même, pas vivante, il l'aurait emmurée à même dans le mur. Parce que les murs font près de 2 mètres d'épaisseur ici.
2: Donc elle est présente quelque part encore.
1: Moi, j'ai fait des visites où j'ai eu des visiteurs. Une fois, une visiteuse qui s'est mise littéralement en transe en plein après-midi et qui a dit « je la sens, je la vois ». Nous, on ne voyait rien, mais elle était... Après, elle s'est calmée un petit peu, mais il faut avoir des talents médiumniques que je n'ai pas. Mon père, lui, l'avait vu à plusieurs reprises, il croyait vraiment.
3: Marie-Sophie Rouchon, je suis la directrice du château de Puymartin. Donc cet été à Puymartin, il va y avoir différents événements, dont notre événement le mardi soir, lors de nos nocturnes, qui aura lieu à partir du 14 juillet jusqu'au 25 août. Lors de ces soirées, vous allez pouvoir découvrir les intérieurs du château en première partie de soirée, également vous restaurer. Et à la nuit tombée, commencera là, cette fois-ci, le spectacle à l'extérieur, donc au niveau des terrasses. Vous aurez des voltigeurs, des échassiers, des marionnettes géantes, qui vont essayer de vous faire un peu rêver tout autour des légendes des Dames Blanches. Et ça se terminera par un feu d'artifice. Nous avons également notre jeu immersif, l'épée des ancêtres, qui a lieu toute la semaine en fin d'après-midi au château. Donc vous allez découvrir là cette fois-ci les intérieurs avec différents ancêtres qui vont interagir avec vous à forme de défis et d'énigmes pour mieux comprendre l'histoire du château en s'amusant.

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